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1: Dans la salle de bain, c'est pas grave.
2: Pourquoi ?
1: Les ciseaux de cuisine.
2: Maman, elle a dit tu coupes pas trop court.
1: Oui, ben ça va, maman. Hein, elle est pas là, maman. Ok ? Tiens-toi droite, Suzy. Vas-y, je vois rien là. Attends, tourne-toi un peu vers moi. Bien droite, hein, tu bouges pas. Et on y va.
2: Je te promets que ça va être beau à la fin.
1: Je te promets, ça va être magnifico.
2: Promis ?
1: Promis. Un peu. Oh, c'est bon. Ouais, super. Ok. Et voilà.
2: Quoi?
1: Non, non, c'est bien.
2: Mais c'est super moche.
1: Mais non, mais pourquoi t'aimes pas? C'est vachement bien, Suzy. Franchement, c'est vachement bien. Moi, je trouve ça super beau, ça fait 60s.
2: Ça veut dire quoi, 60s?
1: Allô? Ouais, Alex, salut. Non, j'ai pas oublié. Je te le revois demain. Je suis dessus, là, ouais.
3: Ça va, on vous dérange pas?
4: Putain, quel connard.
5: Sans bagarre en plus.
1: Quoi? Non, bien sûr, non, mais je suis pas en retard. Je t'envoie ça ce non, cet après-midi. Je te l'envoie cet après-midi. T'inquiète. Ok, Alex, je te rappelle, ouais. Pourquoi c'est que tu fais cette merde aussi, là?
2: Comment?
1: Oui, bon. Suzy, aide-moi, s'il te plaît. Range tes cheveux, là.

0: me dire que le code avait changé au lieu qu'il soit 56 fois, là?
1: Je le connais pas, le code, moi.
0: Tu connais pas le code de ton propre immeuble?
1: Ben non, tu vois, j'utilise le badge, moi.
0: Ah. Suzy, prépare tes affaires, on y va, ma chérie.
2: Mais il y a encore plein de cheveux.
0: Mais qu'est-ce que tu lui as fait?
1: C'est une coupe au bol.
2: Ça fait 60.
1: C'est anglais.
0: C'est anglais? Mais on est anglais, non?
1: Bah pardon, j'ai voulu essayer quelque chose. C'est toi qui m'as dit de lui faire une coupe aussi. Hein.
0: Non, François, je t'ai demandé de lui couper les pointes. Là, on dirait Mireille Mathieu sous cocaïne.
2: C'est qui Mireille Mathieu?
1: C'est une grande dame.
0: Tu te fous de ma gueule en plus? Attends. Elle a pas déjeuné? Putain, on est hyper en retard là.
2: De toute façon, c'est pas grave parce que j'aime pas le taekwondo. J'ai pas envie d'y aller.
0: Suzy, deux secondes, on parle s'il te plaît. Papa, il gère pas, comme d'hab. C'est dingue, hein? Je peux rien te demander en fait.
1: C'est toi qui veux qu'elle mange des steaks de tofu et la tomate là. Je sais pas faire ces trucs, moi.
3: Mais c'est quoi votre problème?
1: Pardon, je suis désolé, c'est pas nous.
3: Bah, sérieux là?
0: Si, c'est nous. Pourquoi tu dis ça? Si, c'est nous. Pardon, on est désolé.
3: Vous êtes malade ou quoi?
1: Quoi?
4: Je sens.
0: Bien sûr, Suzy. Vraiment, Suzy?
3: Ouvre la porte. Allez, ouvre! Tu nous sens dessus, tu me balances des trucs à la gueule, t'es sérieux? Sale con!
1: Je vous ai même pas vu en fait!
3: Suzy?
1: Et puis vous avez qu'à pas vous mettre en dessous de chez les gens là, comme ça là.
3: Ah, parce que la rue elle est à toi, c'est ça?
0: Elle nous a enfermés.
3: Il y a ton petit nom sur le trottoir.
0: Bon, allez, Suzy, tu ouvres maintenant.
1: Non, bon, ok, je suis désolée, mademoiselle. Sincèrement.
3: Mais qui t'a dit que c'était mademoiselle, fils de chien?
0: Bon, allez,
3: ouais,
0: là!
3: C'est mademoiselle, fils de chien.
0: Super, nickel, vraiment!
1: Mais quoi?
0: Bon, Suzy, tu ouvres maintenant, maintenant!
1: Oui, Suzy, ouvre! Ouvre, Suzy!
2: Non!
0: Allez, ouvre la porte là!
2: Vous arrêtez de...
0: Qu'est-ce qu'elle dit?
1: Je sais pas, j'ai rien compris.
0: Non.
3: Qu'est-ce qu'elle fait?
0: Non. Écoute bien, tu poses ça tout de suite.
1: Ouais, pose ça.
0: Ah, ça me fait pas
1: pose
0: du sourire là.
1: Pose.
0: Tu poses ça immédiatement.
2: Vous faites un bisou ou je me rase la tête.
0: Non, on va pas faire de bisou là. C'est pas possible.
2: Je me rase la tête.
0: Écoute, Suzy, là, ça commence à me taper sur les nerfs, d'accord? Tu vas ouvrir cette porte immédiatement!
1: Calme-toi.
0: Bon, toi, tu ne touches pas!

0: Qu'est-ce que tu fais? Qu'est-ce que tu fais? Prends ça, il faut te dépêcher très vite, je te jure.
1: J'y suis.
2: Diego.
0: Suzy, s'il te plaît, sors. Qu'est-ce que tu fais? Qu'est-ce que... Non, fais pas ça, mon cœur. Non.
3: Mais putain, dépêche-toi.
4: Sandrine, dis-lui de descendre.
3: Qu'est-ce que tu crois que je suis en train de faire depuis tout à l'heure?
0: Descends, Suzy. À droite. À droite.
4: À droite ou à gauche?
0: À gauche, merci.
5: Je l'aide. J'ai pas besoin d'aide, les cons. Il va tomber, point barre. Voilà.
0: Ça va, François?
6: Tu me dis, Guy? Allez, Makina. Coup de poing, Toul. Allez, Makina. Coup de poing, Toul. Coup de poing nord. Coup de poing Toul. Allez, Makina. Coup de poing nord. Tu viens? Viens.